vérité. Cela fait exactement 5102 jours depuis notre dernier rendez-vous à Guy. Et c'est magnifique ici.

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se retrouver les Bernoires. C'est beau. C'est un miracle. Le deuxième miracle de QI. Premier miracle de QI, c'est la chorale de QI. Là, c'est le deuxième. C'est le deuxième.

on y va. Est-ce qu'on va tenter le prochain? Comment on appelle ça? Tu sais, le Guinness Book of Records. Est-ce qu'on va tenter d'entrer avec la plus vite version? On y va? Je te parle, Philippe. Mais qu'est-ce que tu crois, Benina, dans ce moment?

0: Merci beaucoup. Merci à vous. Avec un applause. Vielen Dank. Merci. Where's my trumpet? Where's my trumpet?
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0: Le voyage continue. C'est un immense honneur d'accueillir pour la première fois sur scène avec nous l'unique

Merci, merci. À cette occasion, je voudrais vous présenter les musiciens sur scène. Trompette, Samuel Burgler. Lead trumpet, Johnny Wagner. Tenor saxophone, Thierry Luthi. Alto saxophone, Simeon Schwab. Snare drum, percussion, Samuel Singh. Bass drum, Philippe Dugomain. Pelican, Cyril Chauve. Trombone et corps ténor, Simon Roux.

Mesdames, messieurs, attends, il y a encore quelqu'un de nouveau. Il y a quelqu'un de nouveau qui arrive. Il va faire un solo de quoi? Sac en plastique.

Mesdames, messieurs, on n'a pas trouvé un assureur. C'est plus simple, assureur, un grand bateau avec plein de pétrole de traverser. Vous savez-vous que ce numéro-là, mesdames, messieurs, je vous laisse avec ce moment de poésie. Ça peut durer.

Sam, sauve-nous de ce moment de poésie. Le dernier train va partir bientôt.